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0: C'est pour faire voilà, tout ce que je veux, j'essaye. Rien à faire.
1: Il y a un problème quelque part. Sinon, comment t'as fait là, pour obtenir cette image-là?
0: Je sais pas, je te dis.
1: Tu sais pas? T'es incapable de me le dire?
0: C'est pas ça que je veux.
1: Bah, creuse-toi, écoute, je sais pas, moi. Réfléchis.
0: Je fais que ça depuis. Alors, l'écran, je réfléchis, j'essaye tout, rien qui marche.
2: Ah oui, c'est mon rendez-vous. J'avais demandé un technicien. Parce que je crois que là, on est un petit peu dans la banane.
0: Je suis content de vous demander cette merde.
3: Bonjour. Ça marche pas,
2: enfin.
3: Voilà, oui,
2: je suis contente de vous voir.
3: Ouais, bien d'accord.
1: Si c'est un technicien, il veut savoir.
0: Son propos, c'est comme ça.
2: Ben voilà, vous voyez, on est sauvé. Le technicien que j'avais demandé d'arriver.
3: Bonjour, voilà. Vous avez des problèmes alors?
2: Ben, je vous présente notre staff.
3: Ben moi, avec moi, il n'y aura plus de problème. Je suis là pour vous sortir des ennuis. Ah, pas de problème.
1: Vous êtes notre sauveur, je crois.
3: Ah, ben vous allez voir, avec moi tout se passe bien. Bonjour, je m'appelle Henri.
0: Enchanté.
3: Bonjour, Henri.
0: Oui, vous soyez là.
3: Bonjour.
1: Bonjour.
3: Alors, je vois que vous avez des problèmes, alors.
0: Oui.
3: Avec le matériel.
2: Les problèmes, c'est moi qu'on puisse dire.
3: Qu'est-ce qui se passe, alors?
0: Oui, ben, je comprends pas très bien si j'ai fait une fausse manip ou quoi. J'arrive plus à sortir d'un programme, regardez. J'ai tout essayé pour sortir de là.
3: Non, mais c'est pas comme ça qu'il faut faire. Non, là vous allez très loin.
4: Oui, bonjour, je suis le dessinateur.
3: Ah, bonjour, c'est vous qui faites les jaquettes alors?
4: Exactement.
3: Hein? Vous êtes là, c'est tout le staff technique alors.
1: Oui,
3: intérêt. Ok, bah, je vais vous donner un petit coup de main. Non, vous allez voir, moi j'ai 42 ans d'expérience, il n'y a aucun problème. Alors vous travaillez sur du Macintosh là, je vois là. Hein? C'est du Macintosh ça?
0: C'est IBM ça, c'est l'IBM.
3: Mais non, c'est pas l'IBM, mais non, vous avez rien compris.
0: Comment c'est pas l'IBM ça?
3: Non, c'est marqué Macintosh sur les boîtes. Alors regardez bien. Vous voyez? Macintosh.
1: Il n'y
3: a pas de problème.
0: C'est peut-être pour ça qu'on sort pas.
3: Bah voilà, ouais, c'est pour ça. Regardez, faites moi voir qu'est-ce que vous, avec quoi vous travaillez.
0: Je pense pas encore.
3: Faites voir,
0: voilà le résultat.
3: Ouais, bon.
0: Pas marché, bien ça.
3: Non, ça va marcher, non, c'est impossible. Écoutez, je vais vous faire un cours là, tout le monde va venir, je vais vous expliquer un peu comment ça se passe. Ah, ça sera beaucoup plus simple parce que là, ça peut marcher là. Hein? Allez, vous vous rapprochez un petit peu là. Hein? Comme ça, tout le monde va pouvoir voir et puis je vais vous expliquer un petit peu comment
0: ça se passe. Moi, je suis bloqué ici là, voilà. Là, sur pas de ça.
3: Non, mais c'est.
4: Alors, t'es bloqué.
3: Non, si vous voulez faire des vraies jaquettes de cul, c'est pas comme ça qu'il faut faire.
4: Ouais, comment?
3: Non, pas du tout comme ça. Non, faites-moi voir. Faites-moi voir. Vous n'avez rien compris. Non, vous pouvez pas. C'est pas possible.
0: Mais ça, c'est bien, ça, quand même.
3: Mais non, c'est pas bien.
0: Bon.
3: Ah, voilà, c'est ça qu'il faut. Voilà. Regardez, voilà. Ça, c'est des jaquettes de cul. Ça, c'est pas vos trucs. Ça n'a rien à voir. Vous comprenez? Voilà, ça n'a rien à voir. Mais non,
0: évidemment.
3: Pas du tout. Mais non, ça, c'est travail professionnel. Voilà. Vous devez travailler avec vous. Rien un peu. La différence qu'il y a entre ça et ça,
0: parce que nous, ce qu'on a, c'est
3: rien à voir. Ça, c'est fait sur du mec.
0: Moi, ce que j'aimerais, moi, c'est débloquer ça, surtout.
4: Ah ouais, mais ça, c'est du bête, ça.
3: Regardez. Rien un peu, comment c'est fait. Un vrai professionnel, travaille.
0: Non, mais je vais craquer, ça bloque et je vais pas débloquer.
3: Non, mais pardon, je vais vous donner un coup de main, je suis là pour ça.
0: Ouais, mais pour l'instant, moi, je peux pas travailler.
3: Non, il n'y a pas de problème.
0: Rien qui marche.
3: Je vais vous débloquer. Je vais même.
1: Je vous laisse la place.
3: Alors, vous êtes tous devant le
1: ordinateur.
3: Voilà. Alors, il faut cliquer sur la souris, là. Aller en haut, là, dans le fichier. Voilà. Descendre la fenêtre.
0: Oui, mais pour débloquer.
3: Ouais. Voilà, bah voilà, ça y est, c'est fait. C'est débloqué. Vous avez vu un peu comment qu'elle a fait? Facile. Ouais. Ça va un peu, en sens. Voilà. Un bon technicien, il sert à l'ordinateur. Voilà. Ok. Regardez. Un mauvais technicien.
0: Évidemment. Hein, tout comme ça.
3: Bon. C'est ça aussi dans l'ordinateur.
4: Et on peut faire aussi du dessin là-dessus. C'est bon.
3: Non, mais ça n'a rien à voir. Regardez la différence. Oui, un bon technicien, là, ça peut être
4: c'est ça. La même chose, celle-là, elle est pas mal non plus, là.
3: Ouais, mais c'est pas vendable, ça. Ça n'a strictement rien à voir. Bon. C'est ce qu'il faudra. C'est faire un travail pratique, en fait. Hein. Parce que là, je crois que il n'y a pas beaucoup de solutions. Ce qu'on va faire, on va aller au tableau. Ça va être beaucoup plus facile. Au tableau, je vais vous faire un dessin. C'est clair, c'est net, c'est précis, il n'y a pas de problème. Un bon dessinateur, il fait un dessin. Vous voyez? Hein? Regardez. Alors, c'est les quatre vidéos. Vous écoutez un peu ce que vous dites, vous parlez. Voilà. Si vous faites un dessin comme ça, bon. J'ai quelle vidéo, c'est rectangulaire. Voilà, rectangulaire. C'est pas en long, c'est rectangulaire. Non, mais il est sûr que si vous faites, vous êtes en train de vous. Hein? Eh ben, ça peut pas marcher. Sûr. Non, mais là, je plaisante. Mais c'est vrai que... Au niveau des jaquettes, il faut... C'est bien les remplir. Alors, elle est comme ça, vous voyez. Elle est dans ses dessins. Il faut les remplir, c'est caché. Elle est en bout de vite.
4: Un peu de vite, mais c'est des jaquettes,
3: non? Non, il faut les faire rectangulaires, les jaquettes. Les boîtes sont rectangulaires.
5: Ah, merde.
3: Bah oui, est-ce qu'il fait des jaquettes comment de boîte rectangulaire?
4: C'est pour pas rentrer.
3: Mais non, c'est de la vidéo. Mais non, attends. Ouais, attends. Hein?
0: Non, mais là, si tu vas trop loin, là, tu vas être bloqué.
3: Mais ouais, effectivement, là, mon dessin, il déborde de la fenêtre, effectivement. Bon, mais c'est important. Et quand tu bandes, tu débordes de ton proc.
4: Ouais,
3: ouais. Bon alors, hein?
0: Ouais, mais moi, là, si tu sors, tu vas être bloqué, hein. Ça, c'est sûr.
3: Mais non, je vais pas être bloqué.
0: Oh, tiens, tu paries?
3: Mais non, je peux pas te bloquer. Je vais y mettre une fermeture éclair, là, ici. Là, tu vois, là, voilà, pour pas faire doute le blanc, là. Voilà, et là, derrière, c'est cool, tu vois. Elle est cool. Elle est cool. Là, c'est le blanc. Voilà, le blanc, c'est important. Hein? Voilà, comme ça. Hein. Faut tirer les lignes. Les lignes perpendiculaires. Par les couilles, très bien, regarde, les couilles, en bas, les couilles. Voilà, rentrez, là. Hein? Bon, je crois que tu as compris, là. T'es sûr, moi, toi?
4: Ouais, mais une poêle des couilles, qu'est-ce qu'on en fait, les poêles des couilles?
3: Ah, les couilles, c'est pas les couilles. C'est que les mecs, pas les
4: couilles. Mais ça déborde, les poêles des couilles. Ah, ça déborde, là.
3: Tout ça. Effectivement, ça déborde, les poêles des couilles. Ah, voilà, bon, bah, je vais goûter, pas les couilles, comme ça, on les bordure, hein? Pas l'aide, voilà, hop, petite poêle. Oui. Comment ça va faire, hein?
4: Ouais.
3: Ça, c'est une autre jaquette qu'on a tout à l'heure. Hein. Pour l'instant, on est sur la première, on passe sur la deuxième. Hein?
4: Non,
3: il n'y a pas d'objet qui compte. Il n'y a pas d'objet. Voilà, alors les jaquettes.
0: Tout ce qui est bordable, quand je vais sur la boîte, c'est un
3: bon. Oui, effectivement. Là.
0: Ouais.
3: Là, ça, c'est ça. Et derrière. Tu veux, moi? Il n'y a pas d'autre qui tue, là, ou quoi, là? J'ai dans mes pouces, là.
0: Ça
3: m'intéresse,
0: c'est tout.
3: Ouais, non, toi, tu parles que tu m'as
0: dégonflé, ça. Ouais,
3: mais si, non, là,
0: c'est...
3: T'es vu, maté. Bon, ça, c'est quoi? Ça, c'est le blanc. Ça, c'est les couilles. Voilà, les couilles, c'est des couilles. Voilà, les couilles derrière. Les couilles, c'est bien toujours derrière. Ça, c'est le blanc. Voilà, c'est ça qui est important. Voilà. Et le test c'est toujours perpendiculaire par rapport au blanc. Ok, vous avez compris ou quoi?
2: Ah, oui.
3: Bon, on tire, toi libre. Elle est haut, elle est plus vite. Ça passe, elle est pas là, ça fait bien.
4: Bon, on a bien, je sais pas.
3: Là, voilà, c'est qu'il va y rentrer. Exactement,
2: Moi je paye, vas-y, j'essaye.
3: Quand
2: je
3: parle de ça,